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Il est 3h. 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
1: Bonjour à tous. Bélier, la conjonction Lune-Saturne dans votre signe renforce votre assurance. Vous affirmez vos choix avec plus de maturité.
2: Taureau, après avoir compris vos erreurs, vous préparez la suite avec davantage de sérénité et de confiance.
3: Gémeaux, vous privilégiez les relations et les projets qui en valent vraiment la peine. Vos priorités deviennent beaucoup plus claires aussi.
4: Cancer, votre implication au travail porte ses fruits. Vous progressez pas à pas et consolidez ce qui compte vraiment.
5: Lion, vous restez fidèle à vos objectifs.
6: Votre persévérance et votre sens des priorités vous permettent d'aller de l'avant.
7: Vierge, vous reprenez les choses en main.
8: Les changements engagés vous apportent plus d'équilibre et de sécurité.
9: Balance, vous pouvez compter sur votre partenaire pour vous soutenir moralement ou vous aider dans les tâches quotidiennes.
10: Scorpion, vous trouvez un meilleur rythme au travail.
11: Quelques ajustements suffisent pour gagner en confort et en efficacité.
12: Sagittaire, vous laissez parler votre cœur avec plus de mesure.
13: Vos émotions s'expriment avec sincérité et naturel.
14: Capricorne, vous accordez davantage de temps à vos proches.
15: Votre présence et votre sens des responsabilités rassurent votre entourage.
16: Verseau, vos idées sont bien accueillies.
17: En privilégiant le dialogue, vous trouvez plus facilement des terrains d'entente.
18: Poisson, vous veillez à préserver votre équilibre matériel.
19: Une approche réfléchie vous aide à envisager l'avenir avec confiance sur ce plan.
20: Je vous souhaite une excellente journée. À bientôt.
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4: Bonjour à tous, c'est une sortie qui devrait fortement déplaire au Parlement. Anders, l'ex-Openveld et par la voix de son président Frédéric de Gucht, plaide pour la refonte du calendrier parlementaire et surtout du congé d'été. Le libéral flamand l'affirme, le système actuel est d'un autre âge. Une rentrée parlementaire mi-août serait dès lors plus appropriée. Incendie dans les Hauts-de-Fagne, fusillade à Bruxelles, entre-temps notre économie est au point mort, croissance nulle, inflation. Inflation élevée, taux d'intérêt très haut et le budget continue de déraper. Mais que font les politiques ? 2 mois d'absence, dénonce Frédéric de Gucht, qui l'affirme pour une entreprise, c'est la faillite en un rien de temps. Il y aura beaucoup d'émotions à Ivoire, où sont célébrées les funérailles de Timéo 5 ans, dont le corps a été retrouvé en début de semaine dernière à Honwe. La liturgie est célébrée en l'église Saint-Éloi à 10h. Les funérailles de son père Brian Brigou sont prévues demain à Lef. Aujourd'hui, on ne connaît toujours pas les causes de la mort. Des analyses supplémentaires sont en cours. Au Moyen-Orient, les États-Unis ont frappé l'île iranienne de Larak dans le détroit d'Ormuz hier soir. Les premières attaques depuis fin juillet. Ces frappes visaient des troupes qui se préparaient à lancer des roquettes munies de mines dans le détroit d'Ormuz. En réplique, l'Iran a ciblé des bases américaines en Jordanie. Aux États-Unis, des secours sont déployés dans le célèbre Grand Canyon où une vingtaine de personnes est portée disparue après une crue soudaine et importante. Et un de plus, au lendemain de son discours en clôture de l'université d'été de Blois, le premier secrétaire du Parti Socialiste, Olivier Faure, a déclaré hier soir sa candidature à la primaire de la gauche en vue de la présidentielle. « Je veux porter une France plus juste », a déclaré le député de 58 ans aux 20h de TF1, promettant de tout reconstruire et tout réparer après 10 années d'un immense gâchis. Un mot de basket pour signaler que les Belgian Cats se sont imposés 89-85 après prolongation face au Japon hier à Ostende en préparation de la Coupe du Monde de basket féminin. L'équipe féminine nationale jouera le 4 septembre contre la Turquie, les 6 et 7 septembre contre l'Australie. Et puis tennis, Anne van de Winkel éliminée dès le premier tour de l'US Open à Flushing Meadows, sortie par la Tchèque Karolina Pliskova en 3-7 et 2h30 de jeu. Van de Winkel qui mettra du temps à digérer la rencontre, hein, qu'elle menait 2-7, 2-6, 2-5 et elle a loupé une balle de match. On en termine avec un mot du temps aujourd'hui, tout en alternance, des éclaircies mais surtout de gros passages nuageux qui apporteront des averses, parfois orageuses dans le courant de l'après-midi. Ce sera plus sec en fin de journée, nous dit l'IRM, avec même de belles éclaircies. On attend 16 degrés sur les hauteurs du pays, jusque 21 degrés en pleine, avec du vent qui pourrait souffler jusqu'à 70 km/h. Excellente matinée à tous, à tout à l'heure.
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1: Bonjour à tous. Bélier, la conjonction Lune-Saturne dans votre signe renforce votre assurance. Vous affirmez vos choix avec plus de maturité.
2: Taureau, après avoir compris vos erreurs, vous préparez la suite avec davantage de sérénité et de confiance.
3: Gémeaux, vous privilégiez les relations et les projets qui en valent vraiment la peine. Vos priorités deviennent beaucoup plus claires aussi.
4: Cancer, votre implication au travail porte ses fruits. Vous progressez pas à pas et consolidez ce qui compte vraiment.
5: Lion, vous restez fidèle à vos objectifs.
6: Votre persévérance et votre sens des priorités vous permettent d'aller de l'avant.
7: Vierge, vous reprenez les choses en main.
8: Les changements engagés vous apportent plus d'équilibre et de sécurité.
9: Balance, vous pouvez compter sur votre partenaire pour vous soutenir moralement ou vous aider dans les tâches quotidiennes.
10: Scorpion, vous trouvez un meilleur rythme au travail.
11: Quelques ajustements suffisent pour gagner en confort et en efficacité.
12: Sagittaire, vous laissez parler votre cœur avec plus de mesure.
13: Vos émotions s'expriment avec sincérité et naturel.
14: Capricorne, vous accordez davantage de temps à vos proches.
15: Votre présence et votre sens des responsabilités rassurent votre entourage.
16: Verseau, vos idées sont bien accueillies.
17: En privilégiant le dialogue, vous trouvez plus facilement des terrains d'entente.
18: Poissons, vous veillez à préserver votre équilibre matériel.
19: Une approche réfléchie vous aide à envisager l'avenir avec confiance sur ce plan.
20: Je vous souhaite une excellente journée. À bientôt.
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0: 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Il est 8h.
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2: Bonjour à tous. Qu'aura-t-on dans nos assiettes à l'avenir? C'est pour inventer l'alimentation de demain que les 5 universités wallonnes rassemblent leurs forces et créent l'Institut de recherche Wallonia Institute of Food Science and Technology. Ce projet fédère l'UC Louvain, l'ULB, l'ULiège, l'UMONS et l'UNAMUR, mais aussi plusieurs centres de recherche. L'objectif, c'est d'inventer la nourriture de demain, car face aux défis climatiques, sanitaires, économiques, notre alimentation est appelée à se transformer en profondeur. Ce ne sont pas les premières synergies. Des collaborations déjà mises en place et cofinancées par l'Europe ont permis des avancées concrètes. En fédérant tous ces acteurs de la recherche, de l'industrie et des pouvoirs publics aussi, le WIFST ambitionne de renforcer la position de la Wallonie comme un acteur de référence en Europe dans le domaine des sciences, des aliments et de la nutrition. Il y aura beaucoup d'émotions à y voir ce matin où sont célébrées les funérailles de Timéo, 5 ans, dont le corps a été retrouvé en début de semaine dernière à Onwé. La liturgie est célébrée en l'église Saint-Éloi à 10h. Les funérailles de son père, Brian Brigou, sont prévues demain à Lef. Aujourd'hui, on ne connaît toujours pas les causes de la mort. Des analyses supplémentaires sont en cours. Les funérailles du roi Harald V de Norvège seront célébrées dans quelques jours, le mercredi 9 septembre. Jusque-là, la population pourra venir se recueillir à la chapelle du palais où le corps sera transféré cet après-midi. Des cérémonies d'hommage sont organisées durant les prochains jours dans tout le pays. Son successeur, Haakon VIII, prêtera serment d'allégeance à la Constitution demain, mardi. Le week-end a été meurtrier au large de la République turque de Chypre du Nord, où au moins 8 personnes ont trouvé la mort et 17 sont portées disparues au soir du naufrage d'un ferry qui a rapidement coulé. Les causes de ce naufrage ne sont pas encore connues. Certains passagers survivants témoignent d'une explosion, mais tous témoignent d'un manque criant de sécurité à bord, en particulier d'un nombre insuffisant de gilets de sauvetage et d'assistance de la part de l'équipage. L'équipage, comme le capitaine, ont été placés en garde à vue. Hier soir donc, toujours 17 passagers étaient manquants. Les sports, l'Union Saint-Gilloise a enlevé le derby bruxellois en s'imposant 3-0 contre Anderlecht hier soir à domicile à l'issue de la 7e journée de Jupiler Pro League. L'Union remonte à la 6e place avec 7 points. Anderlecht coince à la 11e avec seulement 3 points, mais les deux équipes comptent un match de moins. Les Saint-Gillois joueront leur match de retard mercredi à Saint-Tron, alors qu'Anderlecht jouera le lendemain, donc jeudi, contre Courtrai. De son côté, Saint-Tron a corrigé l'Antwerp 1-4. Westerlo et Zulte-Waregem ont partagé l'enjeu de partout. Charleroi reste en tête du classement à l'issue de ce week-end. Un mot du temps qui restera tout en alternance ce lundi avec des éclaircies, mais surtout de gros passages nuageux qui apporteront des averses parfois orageuses. Dans l'après-midi, ce sera plus sec en fin de journée, avec même de belles éclaircies. On attend de 16 à 21 degrés. Excellent début de journée à tous.
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1: Bonjour à tous. Bélier, la conjonction Lune-Saturne dans votre signe renforce votre assurance. Vous affirmez vos choix avec plus de maturité.
2: Taureau, après avoir compris vos erreurs, vous préparez la suite avec davantage de sérénité et de confiance.
3: Gémeaux, vous privilégiez les relations et les projets qui en valent vraiment la peine. Vos priorités deviennent beaucoup plus claires aussi.
4: Cancer, votre implication au travail porte ses fruits. Vous progressez pas à pas et consolidez ce qui compte vraiment.
5: Lion, vous restez fidèle à vos objectifs.
6: Votre persévérance et votre sens des priorités vous permettent d'aller de l'avant.
7: Vierge, vous reprenez les choses en main.
8: Les changements engagés vous apportent plus d'équilibre et de sécurité.
9: Balance, vous pouvez compter sur votre partenaire pour vous soutenir moralement ou vous aider dans les tâches quotidienne.
10: Scorpion, vous trouvez un meilleur rythme au travail. Quelques ajustements suffisent pour gagner en confort et en efficacité.
11: Sagittaire, vous laissez parler votre cœur avec plus de mesure.
12: Vos émotions s'expriment avec sincérité et naturel.
13: Capricorne, vous accordez davantage de temps à vos proches.
14: Votre présence et votre sens des responsabilités rassurent votre entourage.
15: Verseau, vos idées sont bien accueilli.
16: En privilégiant le dialogue, vous trouvez plus facilement des terrains d'entente.
17: Poisson, vous veillez à préserver votre équilibre matériel.
18: Une approche réfléchie vous aide à envisager l'avenir avec confiance sur ce plan.
19: Je vous souhaite une excellente journée.
20: À bientôt.
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0: 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Il est 9h.
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2: Bonjour à tous, c'est le jour J pour changer de contrat titre en une la dernière heure ce matin. Électricité et gaz, prenez un contrat fixe avant ce soir. Les tarifs du gaz et de l'électricité devraient à nouveau augmenter en septembre pour certains ménages. La fin août constitue donc une dernière chance pour signer un contrat d'énergie à un prix acceptable ou du moins supportable. Début août, le gaz était à 52 euros le mégawatt-heure. Il atteint aujourd'hui 68 euros, soit 30% de plus. L'électricité suit. On est passé de 124 à 142 euros le mégawatt-heure, observe Maxime Sonks, le CEO de Comparateur Énergie, dans les pages du quotidien. Les fournisseurs devraient dévoiler leurs tarifs fixes ce lundi. Il y aura beaucoup d'émotions à Ivoire où sont célébrées ce matin les funérailles de Timéo, 5 ans, dont le corps a été retrouvé en début de semaine dernière à Onwé. La liturgie est célébrée en l'église Saint-Éloi en milieu de matinée à 10h. Les funérailles de son père Brian Brigou sont prévues demain à Lef aujourd'hui. On ne connaît toujours pas les causes de la mort. Des analyses supplémentaires sont en cours. Au Moyen-Orient, les États-Unis ont frappé l'île iranienne de Larak dans le détroit d'Ormuz hier soir. Les premières attaques depuis fin juillet. Ces frappes visaient des troupes qui se préparaient à lancer des roquettes munies de mines dans le détroit d'Ormuz. En réplique, l'Iran a ciblé des bases américaines en Jordanie. Et un de plus en France. Au lendemain de son discours en clôture de l'université de Blois, le premier secrétaire du Parti Socialiste, Olivier Faure, a déclaré hier soir sa candidature à la primaire de la gauche en vue de la présidentielle. « Je veux porter une France plus juste », a déclaré le député de 58 ans aux 20h de TF1, promettant de tout reconstruire et tout réparer après 10 années, je cite, « d'un immense gâchis ». L'Islande ne reprendra pas les négociations d'adhésion à l'Union européenne. Un choix démocratique que dit respecter le président du Conseil européen, Antonio Costa. L'Islande demeure l'un des partenaires les plus proches et les plus fiables de l'Union européenne et la volonté est de continuer à renforcer les relations. Les Islandais ont rejeté par référendum une reprise des négociations à une large majorité, 52,8%, et le taux de participation ne laisse pas planer le doute, 82,5%. Pourtant, l'Islande est associée étroitement à l'Union via son appartenance à l'espace économique européen ou encore à l'espace Schengen. Mais l'Islande veut aussi protéger et surtout ne pas partager son pré carré, la pêche. Un mot de sport, l'Union Saint-Gilloise a enlevé le derby bruxellois en s'imposant 3-0 contre Anderlecht hier soir à l'issue de la 7e journée de Pro League. De son côté, Saint-Trois a corrigé l'Antwerp 1-4. Le Westerlo et Zulte Waregem ont partagé l'enjeu de partout. On en termine avec un mot du temps, tout en alternance, avec des éclaircies mais surtout de gros passages nuageux et des averses parfois orageuses cet après-midi. On attend de 16 à 21 degrés. Excellente journée à tous. À tout à l'heure.
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0: 9h06 de Boza avec Magnétique. Pour commencer cette nouvelle semaine de Matin FM, peut-être la rentrée officielle pour certains aussi, puisqu'on est le lundi 31 août. Bienvenue à vous tous et toutes, j'espère que vous avez passé un bon week-end. Le cocktail n'a pas changé de Matin FM, quelques événements près de chez vous et surtout un maximum de tubes qui vous attendent. C'est tout de même 7 jours sur 7, 24 heures sur 24. Et nous aurons dans quelques instants ceci.
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0: on débutera l'émission dans quelques secondes avec Ultra Naté et Fluia. Nous irons du côté de San Francisco avec Sound of Legend. Et on va se mélanger avec M. Pokora.
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0: Allez, c'est parti, c'est Matin FM jusqu'à midi. Bon début de semaine, bon lundi. Merci d'être là. Vous ne touchez à rien. On est là avec le meilleur de la musique d'hier et d'aujourd'hui. Quelques petites infos locales. Allez, c'est pour ça que voilà, vous aimez notre radio parce qu'il y a de tout au programme. Allez, c'est parti pour cette programmation de ce lundi.

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Enchanté, les chaussures roses de Teddy Bear. C'est bien ça pour rentrer. Au moins, on est voyant. Surtout qu'il fait... Voilà, le soleil se lève un petit peu plus tard. Il faut tout de même, tout simplement, être vu le matin sur la route. Hein, parce que, voilà, j'ai été à 7h du matin, je voulais vous prendre le bus. Et franchement, on n'a plus l'habitude qu'il fasse noir aussi tard. On voit bien qu'on s'approche tout doucement de l'automne. Allez, un petit Lady Night. Petit retour en 1980. Rythme disco, signé Patrick Juvet. On aura Berry, Madeline, Juno avec What You Mean To Me. Ou encore l'horoscope, pardon. Signé Serge Lucas. C'est lundi matin. On va prendre un petit café, un petit peu de lait, un petit peu de sucre. Et ça va aller mieux ensuite.

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1: Bonjour à tous. Bélier, la conjonction Lune-Saturne dans votre signe renforce votre assurance. Vous affirmez vos choix avec plus de maturité.
2: Taureau, après avoir compris vos erreurs, vous préparez la suite avec davantage de sérénité et de confiance.
3: Gémeaux, vous privilégiez les relations et les projets qui en valent vraiment la peine. Vos priorités deviennent beaucoup plus claires aussi.
4: Cancer, votre implication au travail porte ses fruits. Vous progressez pas à pas et consolidez ce qui compte vraiment.
5: Lion, vous restez fidèle à vos objectifs.
6: Votre persévérance et votre sens des priorités vous permettent d'aller de l'avant.
7: Vierge, vous reprenez les choses en main.
8: Les changements engagés vous apportent plus d'équilibre et de sécurité.
9: Balance, vous pouvez compter sur votre partenaire pour vous soutenir moralement ou vous aider dans les tâches quotidiennes.
10: Scorpion, vous trouvez un meilleur rythme au travail.
11: Quelques ajustements suffisent pour gagner en confort et en efficacité.
12: Sagittaire, vous laissez parler votre cœur avec plus de mesure.
13: Vos émotions s'expriment avec sincérité et naturel.
14: Capricorne, vous accordez davantage de temps à vos proches.
15: Votre présence et votre sens des responsabilités rassurent votre entourage.
16: Verseau, vos idées sont bien accueilli.
17: En privilégiant le dialogue, vous trouvez plus facilement des terrains d'entente.
18: Poisson, vous veillez à préserver votre équilibre matériel.
19: Une approche réfléchie vous aide à envisager l'avenir avec confiance sur ce plan.
20: Je vous souhaite une excellente journée. À bientôt.
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Les One Republic avec Need Your Love. Petite nouveauté dans la suite du programme, c'est le dernier Marc Lavoine et Patrick Fiori avec Occupé. On retrouvera également Pascal Obispo avec Je ne sais plus, je ne veux plus. Et puis on se plongera dans l'Eurodance. Ça, on aime bien les années 90 avec les Tunes Limited et Jump for Joy.

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N'oublie pas aussi ce vendredi les apéros Taviétois. Ce sera à la buvette du terrain de football à partir de 17h. Il y aura aussi de la bonne musique et puis il y aura aussi des cocktails. Château gonflable pour les enfants et également petite restauration. La suite du programme sur votre radio, c'est Peter Cincotti avec Goodbye Philadelphia. Et puis on retrouvera également Belleville, le dernier titre en date de Marguerite. 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

0: Un superbe morceau qui était interprété à l'instant par Oria sur votre radio. Excellente matinée à vous tous et toutes.
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0: Dans un instant, Nate James, un retour en 2005 avec The Message. Love Change, on retrouvera Clemmy Fisher. Et puis dans l'actu musical, on retrouvera Maël avec Tic Tac. Tout cela bien sûr dans Matin FM.
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Christophe Willem avec System sur votre radio. Excellente matinée à vous tous et toutes. À ne pas oublier aussi qu'il y aura une marche adepte organisée par l'école de Ramilly. Le départ se fera bien sûr sur le site de l'administration communale avec des parcours de 2, 3, 5 km et également 10 et 15 km. Et je me demande bien s'il n'y a pas 20 aussi parce que je n'ai pas le papier devant moi. En tout cas, ce sera ce dimanche. Allez, un petit peu de rock. Rock 7, Sleeping in My Car. On aura Puggy avec On My Mind ou Zao et MC Solar avec Comme Caroline.

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Didier Lichoux et Milo, aussi nouveau, c'est sur votre radio, c'est notre nom Forever Young. J'espère que vous allez bien cette matinée. Retour en 2000 avec Spider et Glove Jet, on se souvient de ce morceau-là. On aura Living in a Box également avec Living in a Box, tout simplement, sorti en 1987 également. Maggie avec À la Casse, et puis on n'ira pas à la casse car on découvrira encore une nouveauté en cette matinée. Il y en aura encore plus qu'une d'ici midi. Vous restez bien avec nous sur la meilleure des radios dans votre région.

Avec Joseph Kamel et Vita, c'est de nouveau, et c'est sur fréquence, ça s'appelle Jamais. Hein. Et puis en raison de l'actu musicale, on va retrouver Lost Frequency avec Leave It All en ce lundi matin, la bouffe dans les années 90 avec Sweet Dreams, encore une nouveauté après, le tout nouveau Angèle, extrait de son album qui sortira durant ce mois de septembre, et ce single faisant partie de cet album, Une Seule Vie.

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Ouais, Switch, un retour en 2017 avec Katy Perry dans la radio à 11h déjà. 33 minutes, on va retrouver Nick Kamen avec It's Time You Break My Heart, un petit retour dans les années 80. On reviendra également dans l'actu musicale avec Eva et sur la piste. On aura Faith Evans avec Love Like This. Et puis le tout nouveau Vianney, voilà, première diffusion, ça s'appelle D'or et d'étain. Voilà, il nous revient après quelques mois, voire même quelques années d'absence.

or et d'étain. Voilà, au rayon nouveauté sur votre radio. RN Boy tout de suite avec Elle Voulait. Et puis on retrouvera également Mariah Carey dans la programmation avec We Belong Together.

0: Minute les infos de la mi-journée, juste après Eric Mantier qui reprendra le relais. Et puis à 14h, ce sera Philippe Collin. Les années tubes dès 17h, ma compagnie. 19h, Love System. Et puis je reviendrai aussi demain dès 9h. Allez, Doja Cat and the Weeknd pour arriver jusqu'au top horaire. Excellent appétit et bon après-midi.
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2: Bonjour à tous, bienvenue. Une chasse à l'homme nationale et internationale est lancée après la fusillade de Haro en Suisse samedi lors d'une rave party dans la nuit de samedi à dimanche. L'opération policière qui a été lancée est de grande envergure, mais les autorités ne donnent encore aucun détail sur l'identité du ou des tireurs, ni même des motivations. Je rappelle qu'une jeune femme italienne de 22 ans a été tuée. 5 jeunes gens âgés entre 24 et 31 ans ont également été grièvement blessés, mais leurs jours ne sont pas en danger. Développer l'intelligence artificielle au service de la guerre et de ses nouvelles formes d'attaque, c'est le projet au cœur des 8 900 milliards de yens, soit 48 milliards d'euros, que s'apprête à débloquer le Japon. L'intelligence artificielle pour accélérer la prise de décision et dans la foulée, acquérir des drones à bas coût, capables d'opérer de concert avec des missiles de longue portée afin de neutraliser des cibles ennemies. Dans un contexte géopolitique explosif, le Japon s'éloigne progressivement ainsi de sa position pacifiste traditionnelle qui limitait l'usage de la force à la seule autodéfense. C'est inespéré. Les souscriptions aux bons d'État dépassent les 540 millions d'euros après 3 jours. Sans grande surprise, c'est le bon d'État à 1 an qui est à la faveur des épargnants belges, puisqu'il représente quand même à lui seul 486 millions d'euros. Le bon d'État à 1 an a un rendement de 1,925%, 2,59% pour celui à 10 ans. Je rappelle que la période de souscription court jusqu'à jeudi, ce 3 septembre. Le roi et la reine assisteront à la première des 2 soirées de la 50e édition du mémorial Vandamme au stade Roi Baudouin à Bruxelles. Soirée annoncée pour le 4 septembre. Pour l'occasion, le couple s'entretiendra avec plusieurs athlètes qui ont marqué l'histoire du plus grand meeting d'athlétisme dans notre pays. Les Américains Carl Lewis et Dwight Stones, le Kenyan Mike Bolt et l'Ukrainien Sergei Bubka. La 50e édition du mémorial Vandamme se déroulera les vendredis 4 et samedi 5 septembre. Il accueille la finale de la 17e édition de la Ligue de Diamants. Dans la foulée du sport du tennis à l'US Open ce matin, l'ancienne numéro 1 mondiale, l'américaine Venus Williams, a laissé passer sa chance dès le premier tour. La double lauréate du dernier tournoi du Grand Chelem de la saison s'est inclinée face à sa compatriote Sofia Kenin en 2-7 à 46 ans. Venus Williams, qui a joué son 26e US Open en simple, a manqué pas moins de 7 balles de deuxième set avant de s'incliner après 1h49 de jeu. Chez les messieurs, ça a été un petit peu plus long. Novak Djokovic a lui été aussi éliminé d'entrée à 39 ans. L'ex numéro 1 mondial a été battu en 5-7 dès le premier tour, mais au bout d'un combat de 4h30, battu par l'Argentin Mariano Navone. Djokovic montre des signes de fébrilité depuis le début de sa saison. On en termine avec un mot du temps qui restera aujourd'hui tout le temps en alternance avec des éclaircies mais surtout de gros passages nuageux qui apporteront d'ailleurs des averses parfois orageuses dans l'après-midi. Ce sera plus sec en fin de journée, nous dit l'Institut Royal de Météorologie, avec même de belles voire larges éclaircies. On attend 16 degrés en Ardennes jusqu'à 21 degrés en plaine avec du vent qui pourrait souffler jusqu'à 70 km/h en rafale. Bon temps de midi à tous.
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bien les amis, j'espère que vous avez bien démarré cette nouvelle semaine et de plus une excellente matinée en compagnie de notre ami Christophe. Nous étions quant à nous en compagnie de Moziman et de Gaëtan Roussel avec Sohn et puis avant cela Taylor Swift pour Elizabeth Taylor. Nous démarrons ce lundi, c'est une nouvelle semaine qui vous attend et qui m'attend également pour vous accompagner et ce jusque 14h. On poursuit avec notamment les Calais de Magician, il y aura aussi Marc Lavoine avec Le Train Ambre avec Je me demande et puis également en 1986, on va retrouver les Bangles pour Manic Monday.

Les hits d'hier aujourd'hui à l'écoute de Fréquence Aiguisé, et notamment ce titre interprété par Rage avec R&B ou encore Ring My Bell. Je me permets de vous souhaiter un excellent appétit si dès à présent, eh bien, vous passez à table. En ce qui nous concerne, eh bien, le meilleur des hits vous attend dans les minutes qui suivent avec notamment Lucenzo Limoncello, Soprano DJ Another Level pour Be Alone No More, et puis Allez Là, c'est tout simplement la voix de Hoshi que l'on va retrouver à l'écoute de Fréquence Aiguisé. On se voit aujourd'hui.

Ava Max avec Lost Your Faith, excellent temps de midi à notre écoute. Dans quelques instants, Manon Lisa, c'est le titre qui cartonne actuellement avec notamment ce titre, Le Petit Pêcheur, Olivia Rodrigo pour The Cure, mais aussi Lost Frequencies en compagnie de David Kushner. Voici la suite et le titre In My Bones. Allez, à tout de suite.

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1: Bonjour à toutes et à tous. 5 ans de prison, dont 2 avec sursis. C'est le verdict du tribunal correctionnel de Bruxelles à l'encontre de 2 jeunes hommes impliqués le 6 mars dernier dans un grave incident de violence gratuite en gare de Vilvoorde. Les deux individus, âgés de 19 et 20 ans, avaient roué de coups un jeune de 18 ans avec l'aide d'un complice mineur. La victime avait notamment subi une fracture du crâne et une autre à la clavicule. Semaine du 1er septembre oblige, c'est synonyme de rentrée, notamment pour le gouvernement. Bardo Ever a déjà fait une déclaration qui ne fait pas franchement plaisir. Nous sommes dans une situation où tout le monde va ressentir les conséquences de ce que nous faisons, peu importe comment nous le faisons. Le gouvernement doit en effet trouver 10 milliards d'euros d'ici 2029 et il faudra faire des économies importantes pour y parvenir. Pour le Premier ministre, interrogé par RTL, il sera dès lors très difficile d'éviter que ces mesures touche une grande partie de la population. Et le prix du gaz, lui, justement, poursuit aussi sa hausse à plus de 69 euros le mégawattheure. Fin février, avant le déclenchement de la guerre, il affichait 32 euros le mégawattheure. À l'étranger, l'Italie a décidé de prolonger de 15 jours la suspension de l'espace Schengen vis-à-vis de l'Espagne. Elle avait été instaurée le 1er août dernier pour une durée d'un mois en raison de la situation migratoire à Ceuta. Rome précise qu'elle tient compte des initiatives espagnoles pour normaliser la situation dans la région. Mais la décision a été prise en raison de la persistance des éléments d'évaluation qui avaient déjà motivé leur réintroduction. C'est ce qu'a précisé le ministère de l'Intérieur italien. La Commission européenne a officiellement classé 3 géants américains de la tech comme des acteurs numériques majeurs, soumis à une surveillance accrue en vertu de la législation sur les services numériques. Il s'agit de ChatGPT, du réseau social Reddit et de la plateforme immersive de jeux Roblox. Les obligations supplémentaires auxquelles ils sont désormais soumis portent entre autres sur les risques liés à la diffusion de contenus illicites, aux effets négatifs sur les mineurs, mais aussi au bien-être physique et mental des utilisateurs. En sport, Londres, Munich, Nairobi et Rome sont candidats à l'organisation des mondiaux d'athlétisme en 2029 ou 2031. Le 20 septembre prochain, c'est à Budapest que la Fédération internationale d'athlétisme doit attribuer l'organisation des championnats du monde pour ces 2 années. Les candidatures devaient être rentrées au plus tard pour ce lundi. Les prochains championnats du monde d'athlétisme sont déjà prévus, eux, à Pékin, du 11 au 18 août de l'année prochaine. Et puis, c'est une première en Belgique. Gand va accueillir la 35e réunion annuelle de l'Association européenne des archéologues en 2029. C'est ce qu'ont indiqué hier l'Université de Gand et le ministre flamand du patrimoine immobilier Ben Weitz. L'événement qui réunira entre 3 et 4 000 archéologues, spécialistes du patrimoine et décideurs politiques du monde entier est le plus grand congrès d'archéologie d'Europe et même au-delà. Enfin, un mot de météo pour vous dire que cet après-midi, des nuages avec éventuellement des averses vont traverser le pays d'ouest en est. Un orage localisé est prévu et possible. Ensuite, ce sera le retour des éclaircies, des températures de 17 à 21 degrés. Très bel après-midi avec nous.
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Excellent début de semaine, bon lundi à l'écoute de Fréquence Exech Addicté. Nous étions en compagnie de Trotters ou encore de Rakim. Et puis nous venons de démarrer notre deuxième heure déjà ensemble avec Mark Amber pour Duff Roof. Vous le savez, nous sommes ensemble jusqu'à 14h. On fera un petit point météo dans quelques instants. Mais avant la suite de votre programmation musicale avec notamment des nouveautés, des souvenirs, le nouveau simple de Ariana Grande qui arrive dans un instant. Il y aura également Pascal Obispo, Gracie Abrams, et puis je vous parlais de souvenirs. En voici un parmi d'autres, 1981. Lime avec You're My Magician.

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0: Il y avait tout d'abord Pascal Obispo avec Le Secret Perdu et puis à l'instant Gracie Abrams pour Minibar. Du côté de la météo pour ce lundi, sachez que des périodes nuageuses donnant lieu à des averses pourraient localement être orageuses dans le courant de cet après-midi. Et puis en toute fin de journée, le temps va devenir toutefois plus sec sur l'ouest du territoire avec des éclaircies de plus en plus larges. Du côté des températures, eh bien les maxima seront compris entre 16 et 20 degrés pour cet après-midi. Voilà tout simplement la tendance météo. Allez, on s'écoute notamment Dinner Warriors en compagnie de Julian Peretta dans un instant, Pierre Demar avec Je pense à vous, The Weeknd In The Night ainsi que Jerry Rafferty et Baker Street.
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0: Robin et Zara Larsson, tout d'abord avec Talk to Me Zara, et puis à l'instant, 1990, gros classique du genre, Seal pour Crazy. Allez, nous, on se retrouve demain mardi. Dans quelques instants, vous allez retrouver notre ami Philippe Collin. Sans plus tarder, pour aller rejoindre les tops de 14h, il y aura notamment Daniel Levy, Temple City avec Self-Aware, et puis dans quelques instants, on va retrouver notamment Grégoire et Coup du Sort.
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Pink Panthers pour démarrer cette émission. Nous sommes lundi aujourd'hui, c'est le 31 août, premier jour de la semaine. J'espère que vous allez bien, nous sommes ensemble et vous en avez l'habitude maintenant pour une nouvelle édition de Fréquence Musique. Et ce jusqu'à 16h, voici FL 65 avec Move Your Body. Bel après-midi.

table, c'était Jérémy Frérot, titre sorti il y a tout juste 2 ans, un max de zik. Voilà ce qu'on vous propose en Fréquence Musique tous les après-midi sur Fréquence Aiguisée, et c'est Lost Frequencies qui nous arrive.

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Soyez les bienvenus, en tout cas, si vous nous rejoignez à l'instant, notre programme, c'est Fréquence Musique sur Fréquence Égosée avec Modern Talking, un groupe allemand, une formation qui a cartonné dans les années 80, c'est le moins que l'on puisse dire. C'était Cherry Cherry Lady. Dean Lewis sort les Starting Blocks, ça sera suivi d'Albert Kay et de Maëlle.

0: Maël et Tic Tac à l'instant sur les ondes de fréquence. Je vous rappelle que vous nous écoutez via le 104.9, mais également via le fr-geuze.be ou alors via l'application mobile à télécharger sur les sites Zdécois. 2016, c'est l'année où il faisait son grand retour. Je parle de Renaud, J'ai embrassé un flic.
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1: Bonjour, je suis Maya, votre météorologue IA. Voici le bulletin météo pour aujourd'hui, lundi 31 août. Actuellement, il y a des averses à Éguzée, avec une température de 18 degrés et une vitesse du vent de 50 km par heure. Les prochaines heures seront marquées par des averses fréquentes entre 17h et 20h, avec des températures oscillant entre 19 et 20 degrés. Le vent soufflera modérément de secteur sud-ouest. La nuit sera plus sèche, avec un ciel partiellement nuageux et des températures descendant jusqu'à 14 degrés.
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C'est son tout dernier sample, il est déjà dans votre radio préférée, Taylor Swift, I Near You. Et puis avant cela, va à la plage. Alors j'aimerais beaucoup à moi aller à la plage, je vous jure, perso, j'y repartirais tout de suite si c'était possible. Je me fais des films. Voici Chris Isaac. Tiens, je vous parlais de la plage, un hôtel bleu, ça vous tente? C'était en 86, voici Blue Hotel.

0: de loin la plus proche des radios, c'est bien évidemment votre radio Fréquence Égazée. Et à l'instant, il y avait Teddy Bear avec Les Chaussures Roses. Et puis avant cela, Belong to You, c'était Eros Ramazzotti et Anastasia. On tourne une page de pub et on retrouve la musique de Deep Blue Something juste derrière. À tout de suite.
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15h03, vous êtes sur Fréquence. Merci d'avoir choisi notre musique pour vous accompagner cet après-midi. C'était Jennifer Lopez avec David Guetta et leur titre s'est mis à Tonight à China. C'est un souvenir de 93 qui va nous permettre de passer quelques minutes agréables. Ce sera Hugon et puis derrière, il y aura Manon Lisa avec Le Petit Pêcheur.

Critiques, désirs, suggestions, n'hésitez pas à passer via nos réseaux sociaux, fréquences et gueuses certifiées. On fera un max pour vous faire plaisir, bien évidemment. Voici Petal, c'est Ariana Grande, et puis dans la foulée, Mademoiselle Chang en 1981.

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fréquence égosée, à chaque moment que vous l'écoutez, c'est un tube qui est diffusé. Et oui, on est comme ça sur fréquence. Lee Abianca, c'était People, souvenir d'il y a 3 ans de cela. Et puis comme on adore voyager dans le temps, je le dis souvent, on va rester dans cette mouvance 2020, avec l'année 2026 cette fois. Black Lilies, c'est Parov Stellar, et ça sera suivi de Zao et d'MC Solar. Comme Caroline, un titre d'MC Solar qui était remis au goût du jour cette année.

Puis petite réflexion personnelle, si j'ose le dire, j'espère que l'intelligence artificielle en a un aussi. Hein. Je vous avoue, ça me fait un petit peu peur. Voici Claire Laffut avec Isolta pour News.

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C'était Suarez à l'instant dans la radio. Et bien voilà, messieurs, dames, c'est terminé pour moi pour aujourd'hui. Je m'en vais sur la pointe des pieds comme d'hab. On se retrouvera demain à partir de 14h pour de nouvelles aventures. D'ici là, surtout, portez-vous bien et restez fidèles à votre radio. Ciao.

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2: Bonjour à toutes et à tous. Le gouvernement de la Fédération Wallonie-Bruxelles vient de valider plus de 200 millions d'euros d'investissement pour la rénovation de plusieurs bâtiments scolaires. 78 projets sur 522 soumis ont été approuvés dans le cadre du troisième volet du plan d'investissement exceptionnel pour les bâtiments scolaires initiés sous la précédente législature. Une décision qui donne un coup d'accélérateur à la rénovation des infrastructures scolaires et démontre que la rénovation est bien une priorité pour ce gouvernement, a commenté la ministre présidente de la Fédération, Elisabeth De Grise. La Belgique et le Japon souhaitent renforcer leur coopération militaire. Cette ambition a été exprimée ce lundi par le ministre de la Défense, Théo Franken, et son homologue japonais, Shinjiro Koizumi, lors d'une rencontre à Tokyo. Théa Franken est le premier ministre belge de la Défense à effectuer une visite officielle au Japon. La coopération avec ce pays est une nécessité stratégique, selon lui. Le renforcement des relations se traduit notamment par une collaboration accrue entre les forces spéciales. Un armurier a ouvert le feu alors que des cambrioleurs étaient entrés par effraction dans son commerce dimanche matin à Jodogne. L'un des suspects était armé d'une arme de poing. Ils ont pris la fuite après que le propriétaire a ouvert le feu à l'aide d'un pistolet. Les auteurs n'ont pas encore été retrouvés et on ignore s'ils ont été blessés. L'enquête a été confiée à la police judiciaire fédérale.

0: à l'étranger, en République démocratique du Congo, depuis l'annonce de l'épidémie d'Ebola en mai, plus de 6000 cas ont été confirmés et 2911 personnes sont décédées. Les experts estiment toutefois qu'un nombre important de cas n'ont pas été signalés. L'épidémie actuelle est particulièrement difficile à contenir, notamment parce qu'il n'existe toujours aucun vaccin ni traitement spécifique contre cette souche du virus. Le capitaine et 16 autres membres d'équipage du ferry qui a coulé dimanche au large de la République turque de Chypre du Nord ont été placés en garde à vue. Le bilan fait toujours état de 8 morts et 20 disparus, tandis que les recherches se poursuivent en eau profonde. Les autorités ont décrété 3 jours de deuil national. En Norvège, les obsèques du roi Harald auront lieu le 9 septembre prochain et Marius Borch Høiby pourra y assister. La police norvégienne l'a confirmé. Le fils de la reine Mette-Marit, issu de sa première union, porte actuellement un bracelet électronique suite à sa condamnation en juin à 4 ans de prison, notamment pour viol et agression. Il a entre-temps fait appel de cette décision. L'Autriche a connu son été le plus chaud en 260 ans de relevé météorologique avec une température moyenne de 2,6 degrés supérieure à la moyenne entre 1991 et 2020 et de 4,4 degrés de plus que la moyenne entre 1961 et 1990. Des records ont été enregistrés dans plus de 100 stations météorologiques et pour la première fois depuis le début des relevés, les températures ont dépassé les 41 degrés. Un mot de météo chez nous cet après-midi ne restera pas dans les annales. Il fait entre 17 et 21 degrés. Le ciel est variable avec des averses qui traversent le pays d'ouest en est. À l'arrière de la perturbation, ce sera le retour des éclaircies. Merci de rester à notre écoute.
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0: et Amine, bienvenue, les souvenirs dans votre radio. Où vous savez bien, durant cette première demi-heure, nous, même cette première heure, on va voyager dans les années 2000 à 2020 avec tout de suite Eddie Watta et Jam, ou encore Martin Solveig avec The Night Out, ou Christophe Maé également dans la programmation avec Je me lâche.
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les années 2010-2020 en ce moment avec Je me lâche et Christophe Maé. Et on ne va pas quitter la chanson française car on va avoir Jennifer avec L'air du vent ou encore Chaim et Alors. Et puis on passera en anglais avec Alex Hepburn en 2013 avec Under. Tout ça bien sûr dans les années tubes. On se remémore de ces moments musicaux qui ne sont pas encore si vieux que ça. En tout cas pour l'instant car on descendra de décennie en décennie.

0: BZD à l'instant, Music Sound Better Review, Calvin Harris et Ellie Goulding, voici Outside, on aura Freestyler avec Push Up et nous irons au summum avec le groupe 113.
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Allez, Pink, à l'instant avec Dantlet Mia, c'était en 2001. En 2006, il y avait George Michael et Mary J. Blige avec S. On aura également Blue avec Curtain Falls, Britney Spears avec Lucky ou encore Eros Ramazzotti avec La Nostra Vita pour arriver au top horaire de 18h, bien sûr, dans les années tubes, heure où laquelle, bien sûr, nous retrouverons les infos.

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2: Bonsoir à toutes et à tous. Environ 200 personnes ont rendu un dernier hommage au petit Timéo ce matin en l'église Saint-Éloi d'Ivoire où se sont déroulées ses funérailles. L'enfant de 5 ans avait disparu le 27 juin avec son père Brian. Leurs deux corps ont été retrouvés la semaine dernière dans un bois à Onwe le long de la nationale 97. Le cortège a suivi le corbillard depuis la maison de la maman. Les funérailles du papa Brian Brégou auront lieu demain à l'église Saint-Pierre d'Astière par-delà. Les causes de leur mort ne sont pas encore déterminées. Jeudi, une marche blanche est prévue à Dinan. La Belgique et le Japon souhaitent renforcer leur coopération militaire, une ambition qui a été exprimée ce lundi par le ministre de la Défense Théo Franken à son homologue japonais Shinjiro Koizumi lors d'une rencontre à Tokyo. La coopération avec le Japon est une nécessité stratégique selon notre ministre. Le renforcement des relations se traduit notamment par une collaboration accrue entre les forces spéciales. Le Conseil d'État a suspendu aujourd'hui la décision du Collège des bourgmestres et échevins de la ville de Bruxelles d'attribuer la concession du casino de Bruxelles à ECK, une société qui exploite la marque Napoleon Games. En Suisse, la police d'Argovie a arrêté un homme de 43 ans la nuit dernière dans le cadre de la fusillade survenue à Arau, près de Zurich. À l'heure actuelle, la police part du principe qu'il s'agit d'un auteur isolé. La nuit de samedi à dimanche, lors d'une rave party, une Italienne de 22 ans a été tuée et selon le dernier bilan, une ressortissante allemande et 4 hommes suisses âgés de 24 à 31 ans ont été blessés, certains grièvement, mais leurs jours ne sont pas en danger. Une conférence de presse est prévue pour mercredi. En Norvège, les obsèques du roi Harald auront lieu le 9 septembre prochain et Marius Borg Høiby pourra y assister. Le fils de la reine Mette-Marit, issu de sa précédente union, porte actuellement un bracelet électronique suite à sa condamnation en juin à 4 ans de prison, notamment pour viol et agression. Dès demain, la population pourra se recueillir devant le cercueil du roi défunt qui a été transporté par toute la famille royale dans la chapelle du palais royal d'Oslo. En sport, c'est une page qui se tourne. Lionel Messi vient d'annoncer qu'il mettait un terme à sa carrière internationale avec l'Argentine. Le capitaine de l'équipe championne du monde en 2022 et finaliste de 2026 met ainsi un terme à 20 années passées sous les couleurs du maillot argentin. C'est une décision qui m'a profondément touchée et qui me touche encore, mais je comprends que le moment est venu. Je jure avoir toujours tout donné et pas seulement ces dernières années où

0: nous avons tout gagné, mais aussi avant, a-t-il écrit dans un message. Un mot de musique pour vous dire qu'Angèle vient d'annoncer les dates de sa prochaine tournée. Elle passera bien sûr par Bruxelles les 20 et 21 mars 2027 à l'ING Arena. Elle viendra défendre son futur album qui doit sortir en octobre aux sonorités électro et qui s'appelle Instinct. Les places seront mises en vente à partir de samedi. Ce soir, les averses vont diminuer, les éclaircies seront plus larges, quelques gouttes sont possibles localement cette nuit, il fera de 10 à 15 degrés. Belle soirée à notre écoute.
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On se souvient de l'été 1997, il y a pratiquement 30 ans, Ricky Martin nous interprétait Maria. On est en mode années 90 pendant une petite demi-heure avec tout de suite Shania Twain avec Don't Impress Me Much ou encore les Modern Talking avec Brother Louie, la version en remix, la version dance. Et puis on aura également Vanilla Ice avec Ice Ice Baby.

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1: Vanina Ice, baby. Dans quelques instants, Dr. Alban avec des Siren Free. On ira aussi dans les vallées d'Irlande avec Hélène Segarra.
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Après la Rousseau et Bob Marley, Buffalo Soldier, voici Cherry, Fire, Curl, Turn Back Time, on aura Gold Calicoba ou encore Julie Pietri avec Eve, lève-toi.

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Les grands classiques aussi sur votre radio. Ivanov avec les nuits sans soleil dans les années 80. On va refermer cette émission Les années tubes avec Vanessa Paradis et Marilyn et John. Et puis on trouvera également Alain Bachung, Vertige de l'amour. Et dès 19h, ce sera le meilleur des slows avec Love System. Bonne soirée à vous tous et toutes. Vous restez bien avec nous.

Harry Styles avec Sing of the Times sur votre radio, c'est des slow jusqu'à 20h. C'est ici et nulle part ailleurs, le meilleur bien sûr. Les chansons d'amour pendant un petit peu plus d'une heure, enfin un petit peu moins d'une heure maintenant sur votre radio. Avec Adèle dans quelques instants avec Hello, on aura également Annie Lennox avec No More I Love You ou encore Shakira et Je l'aime à mourir. Très bonne soirée à vous tous et toutes.

Et Gérald, c'est Beyoncé avec Perfect. Je lève à mourir. En voici Shakira comme promis. On aura également Catherine Lara et Nuit Magique. Et Paul Young avec Don't Dream It's Over.

L'ami Johnny Hallyday avec J'oublierai ton nom. La douceur sur votre radio, ce n'est pas encore fini. Dans la programmation, je vois tout de suite Justin Bieber et Benny Blanco avec Lonely. On trouve également la voix de Benson Boone avec In the Star. Et puis également Tony Braxton en 1997 nous interprétait I Don't Want To. Tout cela bien sûr dans Love System jusqu'à 20h.

Venir voir Emmanuel Moir dans la radio. On va refermer ce titre, cette émission Love System avec Metallica, Nothing Else Matters. Je vous souhaite une excellente soirée. À 20h, il y aura encore cette semaine-ci le mix de DJ Tosh avant Frédéric Oster et Solid Gold dès 21h. Et puis j'aurai la joie de revenir, bien sûr, lundi prochain pour les Alitubes à 17h, Love System à 19h. Et avant ça, dès demain matin, 9h midi, et tout au long de la semaine pour Matin FM. Bonne soirée à tous.

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